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0: Bon, je t'écoute, DRFL 101, je suis en compagnie de Philippe. Bonjour Philippe.
1: Bonjour Abdel.
0: Et merci de nous préparer pour le compte de Que choisir ensemble 37, six chroniques qui sont bien utiles. Aujourd'hui, on va parler des billets d'avion, le prix qui s'envolait après vous. Philippe, on m'a dit que les compagnies aériennes jouent, ou dit, avec nos billets en fait. C'est vrai qu'on a payé un prix et hop, surprise, on nous demande un supplément à l'embarquement.
1: Oui, c'est vrai, Abdel. Avec la flambée du kérosène, il y a certaines compagnies comme Volotea qui osent réclamer, par exemple, 14 euros de plus après l'achat de ton billet. Donc, un peu comme si tu commandais un café à 2 euros et qu'on te facturait 3 euros en partant.
0: Donc la fameuse promesse de voyage équitable, donc équitable pour eux et surtout, mais c'est légal tout ça ou pas?
1: Pour le vol sec, non. La Commission européenne est claire. Le prix doit être définitif dès l'achat. C'est comme un menu au resto, on ne t'ajoute pas une surcharge pomme de terre après avoir commandé.
0: Et si on refuse de payer?
1: Eh bien, Volotea te rembourse, mais annule ton vol. C'est sympa, hein, l'alternative. Heureusement pour les annulations de vol, le règlement européen 261/2004 nous protège. Tu vas récupérer des indemnités de 250 à 600 euros si c'est de leur faute.
0: Tu peux nous en dire plus sur ce règlement de 261/2004 parce que cela, ça nous intéresse.
1: Bien sûr, ce règlement, c'est notre bouclier. Si votre vol est annulé moins de 4 jours avant le départ, la compagnie doit vous indemniser 250 euros pour les vols courts et 400 euros pour les moyens et 600 euros pour les longs courriers. Et attention, elle ne peut pas se cacher derrière la hausse de kérosène.

0: la Commission européenne a confirmé que les prix élevés du carburant ne comptent pas comme une circonstance extraordinaire.
1: Donc, en résumé, méfiance sur les petits prix et on vérifie les consignes générales de la vente comme on vérifie la météo avant de partir.
0: Exactement. Et si une compagnie tente le coup, on sort le règlement européen et on rigole jaune en attendant l'embarquement.
1: Merci Philippe de cette chronique préparée par vos soins pour le compte de Ensemble que choisir 37, consacrée cette chronique est consacrée billets d'avion, le prix qui s'envole, à suivre. Merci Philippe.
0: Et à très bientôt
1: sur les ondes d'RFL. Merci.
0: Avec plaisir.
1: Et surtout, il faut aller sur le site internet au niveau national pour prendre. Il y a d'autres sujets qui sont abordés dans ce site.
0: Énormément de sujets. Très intéressant.
1: Merci et bonne continuation à l'écoute d'RFL 101 et à très bientôt. 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
1: On a dénombré sur le sol français pour cette année qui passe le nombre inquiétant, mais pas surprenant, de 50 accidents de chasse. 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
1: Bonjour, je suis ravie d'être en compagnie de Jean-Noël Delétang.
2: Bonjour.
1: Vous êtes ancien professeur de l'histoire de l'art et d'histoire.
2: Absolument.
1: Et cette passion est venue pour le roman policier historique. À quel moment de votre vie ?
2: Oh, très tard, à la retraite. Avant, je n'ai pas eu le temps. Avant, j'avais envie d'écrire, mais le métier d'enseignant est un métier très prenant, surtout quand on enseigne l'histoire et l'histoire des arts. Donc l'écriture était vraiment mise en pause, on va dire. Et à partir du moment où je suis devenu retraité, j'ai pris mon stylo. Depuis, je n'arrête pas.
1: Et vous publiez plusieurs livres par an, c'est incroyable.
2: Oui, oui.
1: Vous publiez « Mignonne, allons voir, massacre de roses en bord de Loire ».
2: Alors le titre m'est venu d'emblée. Vraiment, quand j'ai pensé à cette histoire, pour moi c'était une évidence. Il fallait prendre le poème de Ronsard, parce que voilà, Mignonne, et notamment la lycéenne, ça allait ensemble. Alors la poésie, parce que l'histoire en elle-même manque singulièrement de poésie. Les deux grandes enquêtes que l'inspecteur Haber a menées ne sont vraiment pas poétiques. Et donc il fallait un contrepoint. Et ce contrepoint, comme on est à Tours, comme on est à côté du prieuré Saint-Côme, voilà, ça m'a aidé.
1: Alors cette référence littéraire est dans votre intrigue policière.
2: Oui, forcément, puisque les lycéens qui sont concernés sont souvent représentés dans leurs cours de français. Ils ont donc un travail sur les poèmes de Ronsard. Et puis, on apprend plus tard, dans la suite de l'enquête, que les noms de ces personnages, de ces écrivains, de ces artistes, leur servent aussi à d'autres fins.
1: Et alors, comment vous avez travaillé l'atmosphère entre patrimoine, poésie et criminalité ?
2: Alors, c'est un livre qui fait appel à mon expérience. C'est la première fois, je pense, que je suis allé aussi loin. La première histoire qui se déroule donc au tribunal, j'ai été moi-même juré et donc j'ai assisté à un procès. Alors évidemment, ce n'est pas celui que je raconte ici, mais je m'en suis fortement inspiré et notamment je me suis servi des enquêtes, des résultats d'analyse des experts pour nourrir de manière très précise donc tout le crime dont il est question. Et la deuxième affaire dont s'occupe Haber, qui est dans le domaine lycéen, évidemment, comme j'ai été professeur pendant 40 ans, j'ai eu un petit peu d'expérience de ce côté-là.
1: Et pourquoi avoir choisi le commissariat de la rue Marceau comme centre névralgique de l'action ?
2: Quand on est à Tours et qu'on veut mener une enquête, ça se déroule forcément rue Marceau. Alors je connais un petit peu les lieux et voilà, j'ai inventé des personnages, j'ai inventé des policiers et d'une fois sur l'autre, évidemment, le lecteur retrouve la même équipe, l'inspecteur Haber, son assistant Karim, ses collègues, ils sont tous là.
1: Alors justement, quelle place occupe Karine dans l'équilibre du duo d'enquêteurs ?
2: Alors, il est intéressant, Karim, parce qu'il est d'une génération différente, bien sûr, qu'Haber. Il a beaucoup moins d'expérience, mais il a une sensibilité de jeune homme. Et notamment, là, dans l'enquête en milieu lycéen, il n'y a pas si longtemps que ça qu'il a quitté le lycée. Donc, il a un discours qui est plus proche que celui de son chef. Il a une approche des jeunes qui permet de mener l'enquête de manière différente.
1: Et le commissaire Chapier, lui, il semble peu actif. Est-ce que c'est une critique humoristique de certaines hiérarchies administratives ?
2: C'est vous qui l'avez dit, chère madame. C'est une manière de montrer que, bon, bah voilà, souvent, il y a des responsables en haut lieu qui ne font pas ce qu'ils devraient faire. Et heureusement que les petites mains, comme Abert, sont là pour mener les enquêtes. Bon, il faut ajouter aussi, bien sûr, que comme c'est un personnage récurrent, je me fais plaisir en faisant quand même à chaque fois une sorte de victime, hein, de mon ironie.
1: Et parmi vos personnages, lequel vous ressemble le plus ?
2: Abert, forcément. Sa passion pour Brassens, c'est la mienne.
1: Georges ressort toujours.
2: Toujours, il faut que vous soyez là.
1: Il y a ma sœur dans l'album du pornographe.
2: Oui, il y a toujours au moins une dizaine de références, oui, aux chansons de Brassens. Mm-hmm. Et toujours en situation, bien sûr. Et alors, là, j'ai, pour permettre la venue plus facile de ces citations, j'ai donné la même passion de Brassens aux médecins légistes. Et donc, comme ça, ça leur permet de faire des dialogues et de se renvoyer la balle quand ils se retrouvent, même quand il s'agit de la morgue.
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1: Est-ce que vous cherchez davantage à résoudre une énigme ou à explorer la psychologie humaine ?
2: Un polar, c'est tout ça à la fois. Mais moi, ce qui m'intéresse, c'est surtout de faire évoluer les personnages, de les faire se rencontrer, de les mettre dans des situations. Je ne cherche pas à faire une enquête extrêmement pointue, extrêmement compliquée. Non, ce qui m'intéresse, c'est de voir comment, sur la longueur du livre, on réussit à tenir et à, j'espère, faire chercher le lecteur avant qu'on ne trouve la solution.
1: Et c'est, n'est-ce pas une manière privilégiée de raconter la société actuelle aussi ?
2: Évidemment. À chaque livre, je me situe dans un univers différent, dans un contexte différent. Et bon, j'ai exploré le milieu des vieux messieurs, j'ai exploré le milieu des antiquaires bouquinistes, j'ai exploré le milieu des infirmières à domicile. Voilà. Et puis là, on est dans un univers plus lycéen, plus professoral. Ça fait partie effectivement de mes recherches.
1: Parmi vos lecteurs, est-ce que vous avez eu des réactions surprenantes de lecteurs tourangeaux sur la ville où il y a un contenu de patrimoine à faire découvrir même aux tourangeaux des lieux qu'on ne connaît pas?
2: Oui, j'espère que j'en ai comme ça qui réussissent à découvrir des lieux. Alors bon, lors des séances de dédicace, il y a des lecteurs qui viennent m'en parler. J'ai un lecteur fidèle, par exemple, qui s'amuse à aller dans les mêmes restaurants qu'Abert et à faire les mêmes expériences gastronomiques que mon inspecteur. Donc je peux plus m'empêcher d'y penser quand je le fais aller dans un restaurant. Dans un café, je me dis « Ah, ça va faire plaisir à celui qui est si fidèle ». Et puis, bon, bien sûr, il y a des gens qui me disent « Ah ben, ça s'est passé dans mon quartier, j'ai bien reconnu, vous connaissez bien mon quartier ». Donc, effectivement, quand je situe le polar, je vais d'un coup de bicyclette pour vérifier les lieux, les noms des rues, et tout ça est toujours bien véridique.
1: Quel passage du roman aimeriez-vous lire à voix haute ?
2: Abert au travail, voilà ce que ça donne. Lundi matin, une journée particulière pour l'inspecteur Abert qui, au lieu de prendre la rue Palissy puis celle de la préfecture pour gagner son commissariat, remonte le boulevard Heurteloup en direction de la place Jean Jaurès et du tribunal. C'est la fin du procès Malaf, le jour des trois plaidoiries. Et après ce coup de théâtre si bien raconté par Pichard, les séances promettent d'être animées et mémorables. Mince, pense-t-il en apercevant à la porte du palais de justice la Madone des Assises. Pas moyen cette fois de lui échapper. D'ailleurs, dès qu'elle le voit, elle se précipite et lui tend son sac de chouquettes, comme si elle voulait attirer tous les canards du jardin des prébendes. Merci, Madame Gisèle, toujours fidèle au poste, à ce que je vois. Vous pensez bien, inspecteur, que je ne veux pas manquer la fin de l'histoire. Et j'espère qu'on va le coffrer pour un moment. Une autre chouquette ? Non, merci, il faut qu'on y aille. Oh oui, ajoute-t-elle avec un regard gourmand qui ne doit rien au sucre cristallisé. J'ai une petite préférence pour l'avocat général. Non seulement il porte beau dans son costume, mais il a beaucoup d'esprit et son ironie est mordante. Vous ne trouvez pas ? Certainement, lance-t-il en s'avançant pour passer sous le portique de sécurité après avoir déposé son téléphone et ses clés. Oh, moi, quand je viens au tribunal, poursuit Gisèle, je ne mets pas mes bijoux, sinon je sonne, conclut-elle dans un grand rire sonore.
1: Je précise que certaines situations du roman s'inspirent de faits réels ou d'événements locaux. Imaginez-vous déjà une nouvelle enquête de l'inspecteur Haber?
2: Alors, pour l'instant, il est au repos parce que j'ai donné à mon éditeur un nouveau manuscrit qui paraîtra au printemps prochain et qui se déroule à Saché. Et je ne peux rien en dire parce que pour l'instant, c'est, on va dire, un peu de suspense. C'est une histoire particulière dans un contexte particulier et Haber est indirectement concerné.
1: Très bien. Alors, au pays de Ronsard, où la mort peut aujourd'hui manquer de poésie, pensez-vous que la littérature puisse encore réenchanter le réel, même lorsqu'elle raconte le crime et la noirceur humaine?
2: Indiscutablement, oui. La littérature est là pour ça.
1: On finira sur ces bonnes paroles encourageantes et encourager les lecteurs à lire.
2: Merci à vous.
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0: 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On nous entoure de feuilles de goyavier, de citronnier, rôties au four, à la broche, au grill, à l'étouffée, sautées aux olives, à l'ail, au capre et aux anchois, truffées de tomates et courgettes. Nous voilà accommodés.
1: Bonjour Philippe.
2: Bonjour Abdel.
1: Yves Hugues Choisir d'Indre-et-Loire. Cette chronique est consacrée « Maîtriser son budget en famille ou par rapport à admirer que les élections bientôt et par rapport même au niveau gouvernement ». C'est très important de maîtriser le budget. Quand cette période un peu chahutée, on se demande comment faire des économies et il faut s'y mettre sérieusement.
2: Oui, on n'attend pas un coup de vent pour fermer les fenêtres. Hein. Gérer son budget, c'est toute l'année. On note ce qui entre, on note ce qui sort et surtout on arrête de faire l'autruche devant ce relevé bancaire.
1: Donc suivez son budget, la base, 10 mois, comme ça, ça paraît simple.
2: Oui, et puis ça s'apprend. Tu sépares les dépenses fixes, les loyers, les assurances, les dépenses variables, l'alimentation, les loisirs. Et tu ajustes. L'objectif, c'est de reprendre la télécommande de son budget au lieu de subir.
1: Moins consommer, c'est jouable ?
2: Tout à fait. En consommant moins, mieux et local. Acheter de saison. Tu ne vas pas acheter des fraises en décembre. Réparer plutôt que jeter. Fouiner dans les friperies et ressourceries. En Touraine, on a Donos.org, on a GEEV, La Charpentière, c'est le paradis de la seconde main.
1: Et entre le Black Friday et les moins 80%, comment on s'y retrouve ?
2: Tu gardes la tête froide, on se fait moins avoir. Le prix barré doit également être le plus bas pratiqué le mois précédent. Donc il faut essayer de suivre ton article sur le site. Mais les vraies bonnes affaires restent rares. On regarde le prix au kilo, pas la taille du panneau promo. Et les paiements 4 fois sans frais, souvent du crédit déguisé, donc avec des frais.
1: Et comment mieux manger sans exploser le budget ? Tu as vu le prix de la viande par exemple ?
2: Ouais. Tu fais une liste, tu essayes de ne pas faire les courses le ventre vide. On regarde les prix au kilo et la viande, on en mange trop, tu sais bien. Les légumineuses coûtent moins cher et sont aussi bonnes pour la santé que pour la planète. Et cuisiner maison, c'est double jackpot, meilleur et moins cher.
1: Et beaucoup oublient leurs abonnements.
2: Exact. Plateforme, téléphonie, assurance, banque, une vraie forêt vierge. On résilie ce qu'on n'utilise pas, on compare, on négocie. Et pour l'énergie, on regarde régulièrement les offres des achats groupés.
1: Et puis de l'eau, énergie, chauffage, les petits gestes qui comptent.
2: Oui, tu peux mettre par exemple des mousseurs sur ton robinet pour diminuer le débit. Des douches, tu prends des douches plus rapides, des machines, tu remplis bien les machines. Pour l'électricité, on cuisine avec un couvercle, on choisit des appareils sobres et on chauffe raisonnablement à 18-19 degrés dans ton salon et 16 degrés ta chambre.
1: Et que faire dans nos déplacements ?
2: Tu privilégies la marche, le vélo, le transport en commun, le covoiturage. Ça fait du bien au portefeuille et à ta santé. Et dans la métropole de Tours, abonnement fil bleu et l'expérimentation Rémi simplifie ta vie.
1: C'était la chronique proposée par Yves Hugues Choisir, présentée par Philippe, consacrée à la maîtrise du budget. Merci Philippe.
2: Merci Abdel.
1: Et à très bientôt sur les ondes d'RFL 101. Merci, au revoir.
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